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0: Marcel, tu peux couper le poste, s'il te plaît? Et sinon?
1: Ben, sinon rien.
0: Tu fais toujours le jazz?
1: Ma foi. C'est mon truc, non?
0: Et c'est quoi exactement ce truc, le jazz?
1: Je sais pas.
0: Tu veux me dire que tu fais des trucs toute la journée et que tu sais même pas ce que c'est?
1: Eh, pas vraiment. Tu vois, c'est l'improvisation, le jazz.
0: C'est quoi ce truc?
1: L'improvisation. Ben, l'impro, c'est quand tu dois réagir dans l'instant. Tu dois inventer une solution, ici et maintenant. Avoir des réflexes et de l'imagination, tout en tenant compte de ce qui t'entoure.
0: Ouais, mais alors, ce compte-là, le foot, c'est du jazz. Hein. Je peux te dire que Zizou, il improvise, et les autres aussi. Hein.
1: Ouais, mais Zizou, c'est Coltrane.
0: Qui?
1: Oh, plutôt Miles.
0: Et Maradona, alors?
1: Maradona, c'est Charlie Parker.
0: Ah, ouais. Mais bon, et ça me dit pas ce que c'est, d'autres trucs, le jazz.
1: Ben, je sais pas, c'est le swing.
0: Ouais, si tu parles en anglais, c'est quoi encore ça?
1: Ben, tu sais, Marcel, ça te donne envie de bouger. Il faut que ça danse.
0: La Macarena, c'est ça le jazz?
1: Eh non, je ne sais rien, moi. En fait, le jazz, c'est une anguille.
0: Oh, Marcel, oh, bon coup.
1: Tiens, bon coup, hein. Ça cogne, là.
0: Ah, il fait chaud, il fait chaud.
1: Quand tu veux l'attraper, celle-là, elle te file entre les doigts et elle se barre ailleurs. Elle veut rester libre, l'anguille.
0: Ouf, là, je suis allé un peu fort sur le jaune.
1: Le jazz, Marcel, c'est la liberté. Tu sais, ça s'entend, la liberté.
0: Moi, j'entends surtout les cigales. Hein. Tu vas me dire qu'elles font du jazz, peut-être.
1: Eh ouais. Écoute un peu ce rythme.
0: C'est à quelle heure, le match?
1: Faut bien le dire à la radio, non?

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Bonjour, chers amis, vous êtes avec José Gardeau, Portugal Sans Frontières, que amène la musique portugaise chez vous. Je pense que vous passez une bonne journée, une bonne matinée avec nous, avec mon ami Albano qui a fini à 11h et que moi je recommence jusqu'à 13h com o programa Portugal Sem Fronteiras. J'espère que vous allez bien, que vous allez passer jusqu'à 13h une bonne matinée. Appelez-nous 05 56 50 69 99. 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

Você me traiu, é verdade, você me traiu. Não, não traiu, não. E vamos já para mais música, mas antes disso vamos dar aqui uma informação ou duas que é preciso também para que vocês estejam informados do que se passa no nosso país, em Portugal e aqui também em França. E vamos agora fazer uma pequena leitura em francês, porque há muitos franceses que vão para Portugal também, e como os portugueses que já estão falam bem o francês, vamos então aqui. Tempête, GCRS e incendie. Le Portugal se prepara para um ET sous tension. Bem, ele é déjà sous tension depuis longtemps, e ET, e a pas d'ET, parce que l'ET c'est tout le temps, a maintenance c'est tout le temps. Il y a du froid, il y a du chaud, il y a de tout. E em França, separei. À l'approche de l'été au Portugal, redoute une nouvelle saison d'incendie d'une ampleur exceptionnelle. Après le bilan de l'ordre 2025, marqué par plus de 1000 feux de forêt, de 104 000 hectares de végétation détruits, le pays se prépare à affronter un risque accru. Un vaste plan de prévention a été mis en place à travers des commandants intégrés de prévention et des opérations qui associent la protection civile, les forces de sécurité, les autorités locales et les forces armées. C'est pour ça que dans 22 municipalités, le plus touché par les tempêtes, près de 10 000 km de routes forestières et pistes ont été en parafaux et les chemins ruraux ont été comme prioritaires. Plus de 3 000 km avaient été déjà dégagés en quelques semaines. Na région de Leiria, les opérations de nettoyage se poursuivent toujours 7 jours sur 7 depuis le mois de mars. Plus de 154 km de chemins forestiers ont déjà été débarrassés des arbres, etc, etc, etc. On ne va pas tous dire parce que vous savez qu'est-ce qui se passe. Ici en France, c'est pareil. Beaucoup, beaucoup d'incendies, surtout ici dans la Gironde. Il y a partout, et dans le Var, dans les Landes, Gironde, il y a partout. Mais maintenant, ça, comme celui-là, on ne connaît pas. Et maintenant, une autre information, celle-là, c'est différente, c'est sur le Portugal. Lisbonne s'impose à l'ONU et obtient un siège au Conseil de sécurité. Le Portugal remporte une importante victoire diplomatique en étant élu membre du Conseil permanent de sécurité des Nations Unies pour le mandat de 2027 à 2028. Lors du vote organisé le 3 juin à l'Assemblée générale de l'ONU à New York, Lisbonne a obtenu 134 voix, devançant largement l'Allemagne qui a récolté que 104 suffrages. L'Autriche a décroché le second siège réservé à l'Europe occidentale avec 131 voix. Le Premier ministre Luís Montenegro a salué une occasion historique, estimant que cette élection récompense le rôle de Portugal comme acteur du dialogue et de la résolution pacifique des conflits. Lisbonne entend porter au Conseil de sécurité une voix en faveur de la paix et du multiréalisme. À partir du 1er janvier 2027, le Portugal siégera pour la quatrième fois au sein de l'organe le plus influent des Nations Unies, chargé de maintien de la paix et de la sécurité internationale. Mais c'était bien, c'est très bien pour Lisbonne. Et on continue avec la musique, voilà, la musique portugaise, et c'est là, ça va être une musique de surprise à demande de Margaret, que demande uma jolie música portuguesa, uma surpresa para por seu marido, que c'est le jour, aujourd'hui, c'est pas son aniversário, mas son aniversário de mariage, mas c'est pas une chanson d'anniversaire, c'est une autre chanson que on va voir s'il aime ou s'il aime pas.

0: une boucle d'oreille. Ça, c'est aussi, ça revient à toutes les religions, et puis voilà. Donc, je vais passer le micro à Lina.
1: Ben, moi, j'aimerais bien revenir sur Lina. T'a dit que oui, peut-être que les filles, ils se coupent les cheveux pour les poux, ou soit ils ont le cancer, mais peut-être qu'ils font ça juste parce qu'ils aiment. Et que ça doit pas être une raison. S'ils se coupent les cheveux, c'est juste parce qu'ils aiment. Et les garçons, je trouve que en fait, personne doit se sentir offensé si, par exemple, imaginons toi tu veux mettre une boucle d'oreille alors que t'es un garçon, tu dois pas te sentir offensé de la mettre et ni dès que tu sors tu te sens jugé.
2: Moi, je vais revenir sur ce qu'a dit Laïna, qui n'a pas de surnom. Déjà, pour les boucles d'oreilles, c'est un peu hors sujet, mais OK. Et aussi que, selon moi, que tous les garçons ont le droit de bien faire leurs cheveux. Parce que moi, j'ai un ami et il a les cheveux bouclés et il se fait une skincare. Et aussi, j'ai un ami qui a les cheveux longs, il fait une skincare beaucoup. Il se coiffe les cheveux, il se les lave chaque jour. Et pourtant, ça change en rien que c'est un garçon, quoi. Et du coup, voilà. Du coup, j'étais pas d'accord avec ça. Et aussi, une autre chose qu'elle a dit, que pour le cancer et tout, c'est la même chose pour les hommes. Un homme peut avoir un cancer, des poux, et aussi peut juste aimer avoir les cheveux longs, quoi.
0: Alors, moi, je voudrais poser une question à Lina. Lina, qui n'a pas de surnom. Je voudrais savoir, est-ce que tu es pour... que pour les filles, ont le droit de ne pas avoir de cheveux, ou c'est juste les garçons, t'es vraiment contre qu'ils aient les cheveux longs? Je voudrais savoir parce que je trouve que c'est une bonne question.
3: Pour les filles, après, c'est chacune leur raison. Les filles, si elles ont vraiment des problèmes avec leurs cheveux, oui, elles peuvent se les couper, mais moi, je trouve qu'une fille, c'est plus jolie avec des cheveux longs. Mais après, je vais revenir sur un certain truc. Il y a des actrices qui ont des cheveux courts. Ça leur va beaucoup mieux que les cheveux longs. Donc oui, les filles Oui, mais si je dis oui pour les filles, pourquoi pas oui pour les garçons, en fait, du coup. Ça n'a aucun rapport. Mais il y a certains trucs qui disent que les hommes... Enfin, les garçons doivent être plus forts que les filles et moins de pleurer, moins sensible, des trucs comme ça. En fait, je trouve que oui, les garçons aussi ont le droit d'avoir les cheveux longs quand même. Mais pas pour en abuser, pas pour les lâcher jusqu'à leurs fesses, jusqu'à leurs pieds quand même, faut pas abuser. Mais voilà.
1: Oui. Et j'aimerais répondre à Lina un peu. Je sais qu'il y a des garçons qui peuvent abuser, mais ils vont croire qu'ils sont pas dans une, qu'ils abusent. Au contraire, quoi, moi je suis pour qu'ils peuvent lâcher leurs cheveux, qu'ils soient longs, tant qu'ils aiment. Et tant qu'eux, ils aiment, après tout, on est tous humains ici, on est censés tous se comprendre.
2: Moi, je vais revenir sur ce qu'a dit Inaz, sans surnom, bien encore. Parce que pour toi, c'est quoi à abuser? C'est avoir les cheveux longs, beaucoup longs, jusqu'aux fesses, comme tu as dit. Mais selon moi, c'est pas abuser, c'est juste avoir son style. Si quelqu'un veut avoir les cheveux jusqu'aux fesses, il a le droit. Et pourquoi une fille, elle aurait le droit et un garçon, non? Ça s'appelle aussi que tu avais dit que les garçons doivent être plus forts. Ça s'appelle un préjugé. Que les garçons doivent être plus forts, ne doivent pas pleurer et tout. Du coup, je passe la parole à Lina, sans surnom.
0: Alors, déjà, j'ai jamais dit qu'ils ne pouvaient pas être sensibles. Je suis juste revenue sur ce point. Donc, merci de ne pas dire des trucs qui sont faux. Et ensuite. J'aimerais revenir sur Adina. J'ai jamais dit que les garçons ne devaient pas avoir les cheveux lâchés. Ben oui, ils ont le droit d'avoir des cheveux lâchés s'ils sont courts, ils font ce qu'ils veulent avec leurs cheveux. Et ensuite, j'ai oublié ce que je voulais dire.
3: Je passe la parole à Chirine et je reviendrai vers vous plus tard quand je reprendrai ce que je voulais dire.

0: Alors, moi, franchement, Lina, je trouve que... Lina, son surnom, bien évidemment. Lina, je voulais savoir. Tu dis que pourquoi les filles auraient le droit d'avoir les cheveux jusqu'aux pieds et pourquoi pas les garçons? Là, tu dis que au final, tu es d'accord avec nous, avec Raya, Lina, moi, mais après...
1: Du coup, moi, pour ce qu'a dit Lina, Lina, là, tu viens juste de dire un truc qui ne colle pas du tout avec ton opinion. Tu as dit que si les garçons voulaient avoir les cheveux longs, ils pouvaient. Mais du coup, là, t'es juste en train de dire que t'es pas d'accord. Du coup, pourquoi tu dis que c'est un peu ceux qui veulent et tout? Pourquoi tu dis ça?
2: Oui, mais ce qu'elle voulait dire, c'est que ils peuvent avoir les cheveux longs jusqu'aux fesses, mais elle veut, faut pas que ça abuse. Mais moi, je trouve qu'ils peuvent abuser et qu'ils peuvent mettre des extensions aussi, par exemple. Mais je trouve, hein, dans ma phrase, peut-être qu'il y aura, y en a qui vont me juger, mais je pense qu'ils peuvent mettre des extensions de cheveux et que ça, à mon avis, ça peut déranger des personnes. Mais moi, je suis d'accord avec ça.
0: Alors, j'aimerais revenir sur un truc que Ryan a dit. Bah, déjà, c'est complètement dans le sujet, donc je ne vois pas pourquoi tu dis que c'est pas dans le sujet. Et ensuite, j'ai jamais dit qu'il pouvait pas avoir les cheveux longs, courts et qu'ils se lâchent. Donc, en fait, ils ont clairement le droit. Mais je reviens sur un petit truc. En fait, pourquoi abuser? Abuser, c'est vraiment que, pour moi, c'est vraiment avoir ses cheveux longs jusqu'aux pieds, trop les prouver devant les gens, trop faire, trop les toucher, trop les montrer aux gens, quoi, trop les, voilà. Et bah en fait, ils ont le droit s'ils le veulent, hein. Moi je m'en je sais pas, je m'en fiche. Enfin, si je m'en fiche en fait. Mais ça me regarde pas en tout cas. Ça regarde la personne elle-même. Mais moi je préfère quand même que les garçons ont les cheveux courts. Ça les représente plus. Et en plus, les gens quand ils sont en micro, bah bien sûr qu'ils disent que oui, les garçons ont droit à les cheveux longs. Mais pourquoi en dehors des micros, ils disent qu'ils n'ont pas le droit? Ça, j'aimerais bien savoir. Alors, moi, désolée, petite coupure tout à l'heure, mais je voulais parler de ce que Lina dit. Alors, vraiment, Lina, je te comprends. Tu as dit que ça te regardait pas. Je te comprends parce que, en fait, je comprends que ce que tu veux dire. J'ai compris que ça te regardait pas et que ben, il faisait qu'est-ce qu'il voulait, mais que toi, en fait, c'était plus ton style. Du coup, t'es pas contre, mais c'est pas trop ton style. Voilà, c'est ce que j'ai compris. Lina n'est pas contre, mais elle préfère un style plus court. Voilà. Et franchement, merci pour cette émission.
2: Et tout de suite, on écoute Let the World Burn de Chris Gray.

Eh bien, merci Ryan pour cet excellent choix de musique. Alors maintenant, je vais vous présenter le son Ce soir j'oublie tout de Jul. Et je laisse commencer du coup.

Puis que je joue là, la vie à la mort, moi je dis. Et moi, pour cette musique, je vais mettre des erreurs roses, pardon, de Lolo Zaou. Zou, zou, aïe. Pardon.

0: Bon, pour ce au revoir, alors aujourd'hui, je suis vraiment contente d'avoir fait ma première émission, comme toutes les personnes ici, je pense. Donc, on va vous passer un petit au revoir et merci à tous pour cette émission. Vraiment une magnifique émission pour la première fois. Mais avant ça, attendez parce que j'allais pas cher comme ça. Lina voudrait parler. Linouche.
1: Moi, pour conclure un peu ça, j'ai bien aimé. Au début, je pensais pas que ça allait se passer comme ça. Mais personnellement, j'ai bien aimé et j'aime beaucoup parler dans les micros parce que j'avais déjà fait un peu une pièce de théâtre. Bon, au revoir et je passe le micro à Ryan.
2: Moi aussi, j'ai bien aimé. Je croyais pas que ça allait être comme ça. J'ai un peu tout dit. J'ai bien aimé le débat, j'ai bien aimé qu'on a mis nos musiques. Je passe les micros à Lina.
3: J'ai bien aimé le départ, la musique. Je pensais pas moi aussi que ça allait être comme ça. Je pensais que ça allait plus être ennuyant. Mais en fait, j'ai bien aimé. Et voilà, j'ai beaucoup aimé. Et bon, je pense que la prochaine fois, on refera un petit débat, mais de la même façon un peu. Au revoir.
0: Au revoir.
4: Au revoir.
5: Au revoir.
6: Au revoir.
7: Au revoir. Au revoir. Au revoir. Au revoir.
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Dans une minute, nous allons intervenir. Je prie les passants.

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1: Bonjour et merci d'écouter La Clé des Ondes, tout de suite une émission un peu spéciale, c'est la troisième édition du Babor Live Show, le premier talk show de musique indé. Le label Babor, c'est le premier label de garantie dans la musique et La Clé des Ondes en fait partie. Et donc c'est le label Babor qui présente le Babor Live Show, nouveau talk show qui met le projecteur sur la musique indé et les enjeux de société. Cette troisième édition, elle a été enregistrée le 27 février dernier au Florida, à Agen, et elle s'intéresse à la musique trad. Est-ce que la tradition, c'est réac? Suivi d'un concert du groupe Truc, rock à sonnaille hypnotique et poétique venu des Pyrénées. Bonne écoute.

0: Comment ça va? Ça va bien les réacs? Quoi? Non. Comment ça vous êtes pas réac? Vous êtes pas réac? Non, donc vous aimez pas la tradition, les crêpes à la chandeleur, la fève dans la galette, Noël, Pâques, tout ça. Non, vous aimez pas, c'est un truc de droite, donc vous n'aimez pas, c'est ça, on est d'accord. Ce que j'ai compris, c'est que les traditions, c'est de droite, et les gens de gauche, ils veulent tout brûler, c'est ça? C'est faux, c'est de l'humour, et j'adore l'humour. Ce que j'aime, moi, dans l'humour, c'est que ça permet que moi, je dise n'importe quoi pour montrer que tout le monde pense n'importe comment.
1: Waouh!
0: Oui, je sens que vous êtes extrêmement choqués par tant d'intelligence. Et c'est pour ça qu'on a mis des faux waouh! Alors, les traditions, c'est bien plus compliqué que ça et on va en parler. C'est tellement compliqué que je vais sûrement avoir un peu de mal à le définir. Mais en gros, les traditions, c'est un espace de transmission. C'est une habitude qui nous vient de loin, qu'on reproduit par convention. Et dans le monde de la musique, les traditions, c'est la gigue du Poitou. Oui, et donc on va se lancer dans une grande gigue du Poitou, tous ensemble. Est-ce que vous êtes prêts et prêtes? C'est parti, gigue du Poitou! Allez! Vous aimez les traditions? Parvenez pas réac? Non, allez, on arrête. On n'est pas réac, mais on est vieux et on a mal au dos. Alors, la tradition, c'est surtout vous présenter le Babor Live Show. Qu'est-ce que c'est? Qu'est-ce qu'on va faire? Le Babor Live Show, c'est une soirée où on réfléchit, on écoute de la musique. Donc aujourd'hui, vous l'aurez compris, on va réfléchir sur les traditions et leur récupération politique. C'est ça le sujet de ce soir. Alors rassurez-vous, quand je dis qu'on va réfléchir, c'est une image. Hein. Vous pouvez tout simplement me regarder en plissant les yeux et en souriant, en hochant la tête, sans forcément réfléchir. Hein. L'important, c'est que vous soyez, à défaut d'être réac, c'est que vous soyez réactif. Voilà, jeu de mots. C'est un jeu de mots excellent. J'espère qu'il y a des coiffeurs de droite dans la salle. Alors oui, il fallait l'avoir, hein, celle-là. Donc, toutes ces blagues vous sont offertes par Babor. Babor, qu'est-ce que c'est? Babor, c'est l'association qui labellise et valorise les musiques responsables auprès du grand public. Alors comment? En rassemblant en Nouvelle-Aquitaine des pros, donc des festivals, des radios, des salles, des producteurs et des productrices de spectacles qui s'engagent à faire mieux et ensemble, ils respectent les conditions de travail, la solidarité, l'égalité et le respect de l'environnement. Et pour ça, franchement, vous ne pouvez pas les louper. C'est du Rose Fluo. Babor, c'est Rose Fluo, c'est de la musique indépendante et c'est ce genre d'événement joyeux et sympa avec quelqu'un d'extraordinaire, moi. Voilà. Arrêtez! Oh, vous êtes flatteurs! Non, vraiment, on peut applaudir surtout Babor parce que c'est vraiment une super asso puisqu'elles ont choisi que je présente l'émission et qu'elles me paient suffisamment pour que j'accepte. Voilà, donc elles n'avaient pas le budget pour Swan Périssé, surtout. Donc elles se sont rabattues sur moi, moins cher et moins marrant, mais sublime. Donc j'ai dit oui, bien sûr. Et puis j'ai payé des gens pour qu'elles crient dans le public. Allez, je sens que vous êtes motivés. Alors en avant Guingamp, comme on dit à Brest, c'est parti pour le quiz et jingle!
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0: On a des gros moyens ici au Florida. Alors, la tradition, qu'est-ce que c'est? C'est la langue française, c'est la langue de Molière et non pas celle de Shakespeare. Donc, quel est le taux minimum de chansons francophones qu'une radio doit diffuser? Quel est le pourcentage minimum qu'une chanson? 80% n'importe quoi, vous êtes bourré. 50. Vous êtes endormi à jeun. Et la réponse est 40%! 40% en effet. 40% de chansons françaises ou francophones depuis 96 doivent être diffusées sur les radios. Et même, la moitié de ces œuvres doivent appartenir à la catégorie nouveaux talents ou nouvelles productions. Voilà, c'est la loi qui régit les radios. Allez, je sens que vous êtes motivés comme tout, alors c'est parti. Attention, ne soyez pas trop réac, puisqu'on va parler de la Star Academy. Ouh là là, non, on est snob. Quel artiste de la Star Academy est connu pour avoir revisité dans un album les musiques traditionnelles de sa région? On n'a même pas le temps de mettre le jingle de questions pour un champion, quoi. Vous avez hurlé Nolwenn Leroy. Très bien, exactement. On écoute un petit morceau de Nolwenn Leroy.
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0: Ouh, effet, musique en breton.
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0: Eh oui, finissez votre pinte de cidre. On a une pensée pour toi. Antoine Holwen. Est-ce que vous avez le titre de son album ? Bretonne, exactement, elle n'est pas partie loin de Brest. Alors on continue, donc réinventer la tradition, c'est un peu comme mettre du tofu dans la blanquette de veau. Et c'est ce qu'a fait notre artiste catalane qui s'est inspirée du flamenco et des rythmes populaires d'Amérique latine, dont le reggaeton. Cette jeune catalane s'est imposée dans le monde entier en tant que nouvelle icône de la musique latina. Qui est-elle ? Jingle. Vous ne me laissez pas le temps de mettre mes jingles ? Alors que franchement, il est super. Et en effet, c'est Rosalia. On écoute tout de suite Rosalia. Eh oui, je suis très fort en flamenco. Arrêtez-moi cette musique. On continue tout de suite et on tourne la page. Wouh, effet spécial. Si on parle de tradition, on parle aussi parfois de folklore. Et alors, ça veut dire quoi, folklore ? Est-ce qu'il y a des bilingues dans la salle ? Que veulent dire folk et lore ? Jingle. Folk. Folk, c'est le peuple, exactement, et lore ? Ou lore, en fonction de votre accent anglais ? Lore ? Non, c'est pas le coup, non. Lore ? Je fais semblant d'entendre. Oui, oui, merveilleux. Et oui, folk, c'est le peuple et l'or, c'est le savoir, effectivement. Voilà, donc folk, le peuple, l'or, savoir, ce sont les savoirs populaires. Folklore, ça veut dire savoir populaire. Au moins, vous aurez appris quelque chose d'autre que Nolwenn Leroy ce soir. C'est folklore, évidemment. Voilà, donc c'est ce que j'essaie de créer, des savoirs dans le peuple que vous représentez ce soir. Merci beaucoup, merci beaucoup. Allez, je vois que l'ambiance est incroyable, alors je continue avec un sujet joyeux comme tout. Un parti politique a un volet culturel très intéressant. Son volet culturel, c'est le patrimoine. Donc je vous lis le volet patrimoine. Le patrimoine est notre histoire pétrifiée, au sens premier de cet adjectif. C'est pourquoi le patrimoine tient une place majeure dans le programme de redressement moral du pays. De quel parti politique s'agit-il ? Oui, oui, le Rassemblement National, Reconquête, les Républicains, voilà, on s'y perd. Mais en effet, il s'agit du Rassemblement National, on vous applaudit bien fort, les adhérents du Rassemblement National, juste devant moi. Bravo, ça me fait plaisir, cette mixité au sein du public du Florida. Alors, on continue sur cette joyeuse note avec une dernière question. Accrochez-vous bien, comment dit-on bonjour en occitan ? Alors en effet, adieu, mais adieu c'est face à une seule personne, et quand on parle à plusieurs personnes... Ali Chat, ceux qui gueulent là-bas, on l'applaudit très fort s'il vous plaît. C'est vrai, c'est vrai, et d'ailleurs j'ai une pensée, parce que j'ai fait Occitan en cinquième avec Monsieur Barroso, alors voilà, j'ai une pensée pour toi Monsieur Barroso si tu m'entends, de là où tu es, je sais pas où il est d'ailleurs. Allez donc on va dire justement Adichats à nos deux invités venus parler tradition, Alexis Toussaint qui joue dans Trux qu'on voit juste après en concert, et Sophie Vialette, une artiste pluridisciplinaire qui aime la tradition mais qui n'est pas réac, on peut les applaudir bien fort et on les accueille tout de suite s'il vous plaît.
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0: Bonsoir, bienvenue, je suis Michel Drucker et je vous invite dans mon canapé qui est quand même moins confortable. Je n'ai pas mon chien, il est à la SPA car il urinait sur le canapé que je n'ai pas eu le temps de nettoyer d'ailleurs. Alors, je vous propose donc de commencer ce petit débat sur la tradition, est-ce que c'est réac, par vous présenter et peut-être que vous pouvez vous présenter et nous dire pourquoi finalement c'est un titre à la con. De commencer par ça. Est-ce que peut-être Alexis, tu veux bien commencer par te présenter finalement, par nous dire qui tu es ?
4: Eh bien, je suis Alexis Toussaint. Voilà, je suis percussionniste dans le projet Trux que vous allez voir. Je fais partie du collectif Art Brut, donc un collectif d'artistes musiciens qui travaillent autour de la musique traditionnelle, ce qui ne veut pas forcément dire grand-chose, mais qui c'est un raccourci facile pour nous. Et voilà, on a notre label Pagans aussi, on a un centre de création qui s'appelle CERC, qui permet justement aux gens qui pratiquent des instruments plutôt traditionnels de venir faire de l'expérimentation, de la création sur le patrimoine ou ce qu'ils veulent. Il faut qu'il y ait un projet, voilà, qu'il y ait quelque chose de... qui soit ancré quelque part. Et je suis aussi technicien du collectif À ton rêve du roi. Bon, donc tout ça à Pau, quoi.
0: Merveilleux. Et alors, est-ce que la tradition, c'est réac, Alexis ? Question à la con. C'est pour ça que je la pose. Mais tu préfères peut-être que Sophie se présente d'abord et puis après on se posera des questions de merde.
4: Ouais, que je réfléchisse
0: ouais, on fait ça. Sophie, est-ce que tu peux te présenter et nous dire bon, déjà qui tu es finalement?
1: Oui, je m'appelle Sophie Vialette, je suis artiste dessinatrice. Je fais partie d'une structure qui s'appelle Studio Ticoulet, qui est une maison créative qu'on a montée il y a officiellement un an, mais en sous-marin un peu plus, dans le nord du Lot-et-Garonne, où on a un studio de musique et un studio d'art graphique. Je trouve que la tradition, c'est pas réac, parce que je fais partie d'un cœur de femmes aussi, qui a pas de nom, qui est un cercle de femmes qui prennent l'apéro et qui chantent des chants traditionnels et qui sont toutes de gauche. Donc, j'imagine qu'on n'est pas trop réac quand on fait du chant traditionnel. Mais parce qu'on boit l'apéro avec, peut-être, au lieu d'aller à la messe.
0: Et ça, c'est pas réac. Et tu nous disais que tu nous parlais, Alexis, de musique traditionnelle. Est-ce que tu peux nous expliquer un peu à partir de quand on considère qu'une musique est traditionnelle ou pas? Est-ce que toi, tu considères que tu fais de la musique traditionnelle?
4: Non, je dirais qu'il y a deux types de musique, on va dire. Il peut y avoir une musique de fonction qui souvent s'appuie sur des thèmes de musique trad, en fait. Faut voir aussi que y a des choses qu'on va considérer de trad, mais c'est un petit peu dans les années 70, avec le mouvement revivaliste, qu'on s'est réapproprié des choses qu'on a eues par des collectages, des choses comme ça. Donc c'est un travail de s'appuyer sur ces collectages qui vont en fait permettre d'être un support pour créer, et c'est souvent sur de la musique à danser, ça peut être de la musique de cérémonie. Par exemple, en Béarn, il y a une tradition avec les pleureuses, donc les aroustes qui venaient chanter un aorost pour parler du défunt, puis il y avoir des choses de mariage. Donc c'est quelque chose de très symbolique, de très beau en fait, qui revendique rien du tout d'autre que ben, j'ai appris cette langue chez moi, je chante les chants chez moi, et ça va plus loin quoi. Et du coup nous on s'inscrit aussi en tant que musicien, alors, traditionnel j'en sais rien, mais en tant que musicien qui utilisons ce qu'on a à côté de chez nous, ben, souvent ça va être une guitare, hein, mais en même temps c'est une vieille à la roue qui est à côté de chez toi, tu vas faire une nuit à la roue, et ça ne te pose pas la question de savoir si tu touches un truc sacré, machin, tu fais juste de la musique. Et du coup, nous, avec notre collectif, on est plutôt sur de la musique de création, c'est-à-dire qu'on essaie de s'appuyer sur ce qu'on a autour de nous, et en fait, ce qu'on a autour de nous, ça devient un matériau qui nous permet de faire de la musique, et en même temps, en fait, il y a une volonté de raisonner un petit peu sur le plus général, et en fait, ce que tu as à côté de chez toi, en fait, si tu te regardes bien, ça peut-être te permettre d'aller plus loin et d'explorer d'autres choses. Donc nous, on est vraiment sur qu'est-ce qu'il y a à côté de chez nous. Je jouais dans le groupe Artus, voilà, bah, y a la symbolique de l'ours qui est très importante chez nous. Il y a eu des combats, machin, pro-ours, anti-ours. Nous, on a juste pris en fait, de la musique poétique qui raconte les légendes qui est autour de chez nous, en fait. Et ça va pas plus loin que de revendiquer un truc ancré. Genre nous, on parle comme si, on fait ça chez nous. En fait, c'est juste de la musique comme n'importe qui, quoi.
0: Et justement, truc, j'ai l'impression, parce qu'on voit derrière des instruments, est-ce que tu peux nous expliquer comment vous vous êtes retrouvés et pourquoi vous avez utilisé ces instruments-là en particulier?
4: Déjà, un truc tout bête, c'est qu'en fait, on habite au pied des Pyrénées. On aime aller faire des randonnées, comme beaucoup de gens. Et en fait, c'est des sons qui sont là. Et du coup, c'est des sons intrigants, un peu trop jolis. Et en même temps, ben, nous, on est percussionnistes, donc forcément, t'as envie de taper dessus plutôt que de laisser sur les animaux. Et puis, une occasion a fait qu'on a permis de les essayer. Et du coup, on a construit un spectacle autour de ça pour évoquer la transhumance. Voilà.
0: Super. Et donc, le studio Ticoulet, je te passe la parole, Sophie. C'est aussi un lieu où il y a une pratique artisanale, où il y a des pratiques traditionnelles. Quelle place ça a dans ton travail ou dans tes pratiques, dans ce lieu-là, l'artisanat, justement, enfin, cette place qui, j'ai l'impression, fait partie de la tradition, c'est comment il y a une pratique artisanale, quoi.
1: Ouais. Ben moi, en tant que dessinatrice, j'essaye de créer j'utilise plus des fusains que je fabrique moi-même que des feutres en plastique qui finissent à la poubelle. Donc ça, c'est un volet, mais moi, je l'aborde presque d'une manière plus écologique. Mais en réalité, les premières fois que je me suis retrouvée à broyer de l'argile, j'ai connecté aux ancêtres des cavernes, quoi. Et du coup, j'imagine que là-dedans, il y a une tradition, mais qui était plutôt utilitariste en réalité. Et après, au studio Ticoulet, on articule musique, dessin, enfin art graphique en général, et art culinaire, parce qu'on adore manger, qu'on a un grand jardin. et qu'on a la chance d'habiter sur un territoire où il y a énormément de production locale. Et du coup, j'ai l'impression que l'artisanat, moi, je l'ai plus dans, dans la cuisine. Quoi. On s'est mis à faire du confit de canard. On apprend auprès des vieux du coin. On compare nos recettes de vin de noix. Et pour moi, il y a une pratique artisanale là-dedans. Et après, en termes de musique, on a un studio d'enregistrement. Et pour le coup, il y a des groupes locaux qui viennent enregistrer chez nous, mais c'est pas une direction à proprement parler du studio. C'est juste qu'on travaille avec les gens qui font le territoire autour de nous.
0: Ok. Et donc, tu disais qu'il y avait une pratique d'utiliser et de penser presque écolo, si je peux utiliser ce terme-là, finalement. Est-ce que finalement, c'est pas un peu traditionnel, l'écologie ? Enfin, est-ce que tu vois quelque chose...
1: Oui. C'est...
0: Je veux pas dire de bêtises, avant, parce qu'on nous écoute. Mais de revenir à quelque chose...
1: Ben oui, revenir à une production locale, à aller pas très loin de chez soi pour se nourrir, c'est un truc tradit. Manger du pain au levain qui est appelé le pain gris par les anciens et le pain de garde par les néo-boulangers ruraux. Et donc effectivement...
0: Les néo-boulangers ruraux, c'est une catégorie que je ne connaissais pas.
1: Ouais, les néo-ruraux boulangers. Non, en plus, ils sont du cru, mais...
0: Et ça, tu dis que c'est facile. Enfin, comment ça se passe, cette implantation, ou ce rapport justement à la ruralité ? Est-ce que c'est quelque chose qui se passe bien avec le studio Ticoulé ? Comment vous mettez ça en place ?
1: Mais nous, on a été... En fait, on a acheté une maison trop grande pour nous, et on a créé une partie professionnelle là-dedans. Et on a très vite organisé un petit festival le jour de la fête de la musique, mais au début de manière très informelle. Et puis petit à petit, on a invité les gens du village à venir là. On n'a pas du tout, on n'est pas arrivé avec notre projet, on ne savait pas que ça s'appellerait Studio Ticoulé, Ticoulé étant le nom du hameau. Et puis progressivement, ça s'est agrégé quoi, autour de ce lieu-là, ça s'est construit aussi. Pour tout dire, on n'a même pas encore monté de structure officielle. C'est juste un nom qui commence à être connu et on a la joie de voir des gens du village arriver ou alentour arriver jusqu'à chez nous dans les programmations et d'avoir des artistes qui viennent de plus loin faire des résidences aussi et de pouvoir valoriser les producteurs locaux dans les assiettes. Mais on n'a pas eu envie de poser un projet. C'est quelque chose qui se construit un peu au fil de l'eau avec les opportunités aussi et puis. Ben là, par exemple, au printemps, on va faire des concerts dans les chapelles de notre village et du village d'à côté. Et ça, c'est des choses qu'on peut pas réussir à faire en arrivant de Bordeaux en disant hey, « on a acheté une maison et on est artiste, salut, c'est nous ». On sait qu'on est catalogué artiste, mais on essaye de rencontrer les gens plutôt que de faire parler du projet et de tisser ça de manière assez délicate.
0: Donc oui, l'envie en tout cas de faire avec les gens et de penser un peu le truc de façon collective, quoi. C'est pas juste ascendant.
1: Oui, de toute façon, c'est un truc qui est un peu obligé en campagne. Enfin, tout le monde se connaît, même ceux qui se parlent pas. Nous, on sait qu'on sera toujours des néo-ruraux. Enfin, les gens qui sont arrivés il y a 40 ans sur le territoire, ils sont toujours des nouveaux arrivants, on nous a dit. Mais par contre, on a la chance quand même d'être sur en nord Lot-et-Garonne, là, dans un territoire qui est encore avec une âme très paysanne, quoi, d'entraide. Et puis, les pratiques traditionnelles, souvent, c'est des pratiques collectives parce que pour tuer le cochon, tu peux pas le faire tout seul. Pour aller bûcheronner, tu peux pas faire ça tout seul non plus. Et du coup, il y a un truc comme ça où forcément, ça se construit à plusieurs. Et puis nous, on aime faire ça à plusieurs aussi, de ne pas être tout seul dans son coin, chacun dans sa baraque.
0: Merci. Alexis, cette question-là du collectif de faire avec les gens, je sais que vous êtes un duo, mais vous fonctionnez avec un label, si j'ai bien compris, où il y a quelque chose de l'ordre de vous n'êtes pas seul dans votre coin à faire de la musique pour vous.
4: Généralement, la musique, c'est quand même très souvent quelque chose de collectif.
0: Souvent, oui.
4: Et surtout à Fresnes, nous, en fait, on est parti d'un réseau très indé. Avec la culture du yourself, etc., on a essayé de se structurer et il y avait plusieurs musiciens. Donc, dans Artus, on était 6. Mais il y avait aussi le côté chacun amène ses compétences. Donc, on avait quelqu'un qui était un peu graphiste, d'autres qui faisaient du son, un qui s'occupait de la gestion, l'autre qui faisait le contact pour les concerts. Donc, un collectif, en fait, que ce soit en musique, comme pour toi. En fait, l'idée, c'est d'avoir les compétences de tout le monde, en fait, et de faire confiance à la personne, tu vas pas lui dire à toi quoi, tu fais comme ça. Il y a un côté un peu anarchique au sens noble du terme, de se dire voilà, on est un petit collectif et on se fait tout seul quoi. Et après ben tu rencontres d'autres personnes et etc quoi. Donc il y a un côté aussi militant là-dedans et en fait tu veux aussi c'est une autre façon tu vois avec je prends l'exemple d'Artus parce que c'est quelque chose qui s'est arrêté il y a pas très longtemps sur qui nous a beaucoup nourri sur lequel on a vachement débattu sur le thème des musiques traditionnelles et du coup on va te dire ouais je chante en Béarnais tu passes un peu pour le bouseux et puis après tu te mets à bouger aller à Nancy ils ont aucune notion de ce que c'est que le Béarnais ils prennent juste un concert de rock et puis voilà et en fait du coup tu peux discuter avec des gens de confronter les cultures et ça je trouve ça intéressant ce côté la transgression de la tradition elle est souvent en fait vue ringard pour les gens qui sont chez toi en fait chez des convaincus c'est pas très intéressant entre guillemets autant mais du coup en bougeant tu te rends compte que ben en fait ta façon de faire elle interroge quelqu'un tu peux en discuter et en fait je pense que c'est un peu ça le fait qu'on puisse pas dire qu'un truc traditionnel soit réac si tu vas par là même le rock ça pourrait être traditionnel en fait faire de la guitare de la disto bon c'est bon là, donc voilà et après non juste pour reprendre une expression que Romain Baudouin un des membres du collectif dit quand il parle de musique traditionnelle c'est l'idée de la tradition en gros c'est monter sur les épaules de ton père pour voir plus loin et je crois qu'on est vachement dans cette philosophie que de la création va amener de la nouveauté en fait point barre quoi donc tu peux pas te dire ah c'était comme ça c'était mieux en fait c'était peut-être mieux mais si tu remontes 100 ans avant encore c'était comment en fait la tradition pour moi c'est un truc qui est en continuité il n'y a pas de passé de présent tu t'appuies sur quelque chose qui est à côté de chez toi et t'en fais ce que tu veux point.
0: Les gens crient dans le public de joie d'entendre ça
4: parce qu'il fait chaud c'est pour ça
0: c'est aussi parce qu'il fait chaud mais donc tu l'as dit il y a quelque chose presque de l'ordre d'une démarche militante de montrer que la tradition au-delà de réac ou pas c'est pas ringard et que c'est des choses qui évoluent. J'ai l'impression dans vos pratiques où il y a l'envie aussi de remettre au goût du jour des choses qui paraissent vieilles ou dépassées et de montrer qu'elles ont encore du sens. C'est une démarche que vous diriez militante ou vous aimez ce terme-là. Je ne sais pas si il faut particulièrement le poser ou pas. J'ai l'impression de prendre au dépourvu complètement. Mais est-ce qu'il y a cette envie quand même de montrer que des choses traditionnelles ne sont pas ringardes Sophie ou Alexis?
1: Moi, j'y vais pas par militantisme, mais quand je discute avec des copaines de ça, ou la famille, ils disent, mais là, vous êtes hyper actif, militant et tout. Mais moi, c'est pas mon moteur. Mon moteur, c'est un truc de bon sens, en fait, de pouvoir dire, faisons collectif parce qu'on peut pas faire tout seul, faisons local parce que on s'inscrit dans un lieu et que on va faire sur place, donc autant pas acheter des trucs trop loin. Donc c'est plutôt du bon sens, mais ça rejoint. Enfin, c'est du militantisme actif, mais presque de fait, enfin pas volontaire. Après. Parce que, enfin, moi, je sens chez pas mal de militants, j'ai l'impression qu'il y a un moteur assez colérique aussi de contestation. Et moi, j'aime pas le conflit, donc je peux pas me revendiquer militante si j'avais pas envie de causer aux gens d'extrême droite. Je parlerais pas à plus de 50% des gens qui habitent dans mon village, ce qui est pas le but du tout de ma vie. Enfin, je trouve que c'est difficile de poser ce terme-là parce que du coup, ça pose un prérequis de dialogue ou de non-dialogue avec certaines personnes.
0: Alors que c'est plutôt de créer des ponts et de pouvoir discuter.
1: Oui, et puis que sur
0: musique.
1: Le fond, on est d'accord sur plein de choses. C'est juste la manière dont on trouve des solutions qui divergent.
0: Manière sur plein de choses, sauf peut-être deux, trois petites choses, j'imagine.
1: Oui, mais des choses qui ne concernent pas. Par exemple, dans la question de l'immigration, on n'est pas concerné. À Saint-Sauveur de Meillan, 200 âmes... On n'aborde pas ces sujets-là, on sait qu'on ne sera pas d'accord de toute façon. Mais sur le prix du foin qui augmente, le risque de crue, le dérèglement climatique, ils sont paysans et ils le voient bien de toute façon.
0: Donc oui, finalement, heureusement qu'on on est blanc pour pouvoir en discuter et pouvoir en parler avec eux.
1: Ça, c'est sûr.
0: Mais bon, en tout cas, il y a cette idée de stratégie aussi et de penser finalement à comment on hiérarchise et qu'on garde contact avec des personnes pour pouvoir parler. On parle de ça aussi parce que nous, on avait envie de vous poser cette question-là de comment, en effet, le fascisme a envie de se servir des traditions comme quelque chose qui va figer une identité et d'investir ces espaces traditionnels comme l'endroit culturel du fascisme aujourd'hui. Est-ce que c'est quelque chose que vous voyez ou que vous comprenez? Est-ce que comment faire pour empêcher finalement cette récupération des traditions, cette façon de figer les traditions?
1: Aller au bal des pompiers.
0: Il faut aller au bal des pompiers, ok. Alexis, tu vas nous emmener au bal des pompiers alors ou...
4: S'il faut danser, c'est pas trop mon truc, mais s'il faut éteindre un feu, ouais, je veux bien des... Non, en fait, j'essaie de répondre un peu à la question d'avant et de faire un lien ici. Militantisme, du coup, si tu combats un peu finalement la récupération ou de façon globale les idées nauséabondes de la droite à l'extrême droite... En fait, t'es un peu militant quelque part, même si t'es pas effectivement proactif. Mais en fait, quand t'es artiste, je pense que t'es militant. En tout cas, si tu veux être dans une musique, je dirais, de création, qui a comme projet plutôt d'éveiller les gens, en fait, plutôt que de les rassurer en leur répétant ce qu'ils savent déjà, ou leur mentir pour leur faire croire que la vérité elle est là. Donc, je pense qu'en fait, on est forcément militant quand on est artiste. En tout cas, j'espère. Bon après nous on est tranquille, on est à l'abri de la musique, du succès commercial avec la musique qu'on fait, donc on peut y aller quoi. Et du coup pour combattre ça en fait d'un point de vue artistique, je pense que c'est intéressant de proposer une autre vision du monde aux gens. Et en plus ce qui est hyper intéressant c'est qu'en fait en utilisant ce que t'as chez toi en fait des fois les gens ne le savent pas, tu vois, et tu peux en fait en leur montrant le truc qu'ils ont sous le nez depuis le début, qu'ils n'ont pas forcément vu ou qui est ancré dans un territoire, une tradition en fait, mais ça te permet de voir plus loin quoi. Donc toi quand on a fait la bonne sur l'ours, quand on parle de la transhumance aussi avec trucs, on pourra voir ce truc, ouais on est en montagne avec les moutons et compagnie. En fait non, la transhumance c'est vénère quoi, il faut se taper les orages sur la gueule, faut y aller, et du coup c'est pas juste je suis en vacances au Béarn, on a mangé le bon fromage, c'est bien, c'est la tradition. Non, il y a quand même des mecs qui se lèvent à 6h, qui vont chercher des brebis qui sont partis dans les montagnes, ils savent pas où elles sont. Donc, en fait, ce mélange, il est là pour moi, c'est éveiller les gens, en fait, par l'art, par la cuisine, en leur montrant que ce qu'il y a chez eux, en fait, ça peut les amener ailleurs et les élever, et qu'en fait, rester cantonné à ce qu'on te dit dans les discours hyper droit fascistes ou ce que de droite en global, finalement le combat il peut être aussi là. Après le combat il est un peu perdu là, c'est un peu là.
0: Alors je t'arrête tout de suite, on va rester optimiste Alexis.
4: Non mais ce que je veux dire par là c'est que aussi on le voit en tant qu'artiste sur les structures qui sont les subventions vont baisser parce qu'une structure va programmer un artiste qui pourrait veiller. Il y a un truc là qui se joue qui je trouve un peu litigieux sur lequel il faut rester aguerri quoi, et donc faut que le public aille voir les concerts et défendre tout ce qui est musique et culture locale, quoi.
0: T'es d'accord, Sophie, ou t'es complètement désaccord avec ce qui vient d'être dit?
1: Je suis très d'accord. Il y a un paysagiste qui a mis un nom là-dessus. Il a dit que ça s'appelait la rétro-innovation. C'est l'impression de faire des trucs nouveaux, mais en fait, on fait juste des trucs anciens, mais en disant que c'est nouveau parce que ça fait mieux.
0: La rétro-innovation.
1: Ouais, okay. Mais du coup, ça, c'est un terme un peu gaucho, un peu intello, tu vois. Donc, peut-être
0: on a le droit,
1: qu'il faut...
0: c'est OK. Ici, c'est un espace safe, on peut dire ça.
1: Donc, tu vois, la tradition, c'est pas réac si c'est de la rétro-innovation.
0: Okay. Et justement, en parlant de rétro-innovation, je crois que tu fais aussi un truc qui s'appelle la cigale et la fourmi, qui fait du pain. Enfin, tu participes, je crois, à un lieu...
1: Mais ça s'appelle pas comme ça, par
0: contre. Ah non, pardon, comment ça
1: s'appelle? La cigale et le fournil.
0: Excuse-moi,
1: parce qu'on adore les jeux de mots.
0: Ah, excellent jeu de mots, j'adore aussi les jeux de mots.
1: Ça, c'est un...
0: Tu peux nous expliquer si les personnes âgées, par exemple, prennent des pains, des baguettes tradition?
1: Eh ben, on fait de la baguette au levain, mais on vend aussi de la baguette blanche qu'on achète à un autre boulanger parce que nos boulangers veulent pas faire de la baguette blanche, mais que les anciens, ils ont plus des super dents. Et puis pour eux, le pain au levain, le pain gris, c'est ce que je disais tout à l'heure, c'est le pain d'avant, avant le confort, quoi. Mmh. Donc c'est difficile de revenir à des... En fait, la tradition, mais ça rejoint ce que tu disais tout à l'heure sur le Béarnais à Nancy. En fait, c'est super. Sauf si tu l'as vécu et que tu l'as subi.
0: Voilà. On aime les traditions des autres, mais pas les nôtres.
1: Ouais, souvent. Ou alors on aime les traditions quand ça a sauté une génération.
0: Oui.
1: Nous, on a notre fille qui apprend l'occitan à l'école et nous, on saura jamais parler occitan. Moi, je viens de Lyon. Bon, ben, elle parlera avec les vieux tant qu'ils sont encore là.
0: Bah, oui.
1: Mais du coup, ça a sauté une génération. Et donc maintenant, c'est cool de savoir dire Adi Schatz. Mais il y a 60 ans, on punissait les enfants qui parlaient breton à l'école. Mmh. Donc il y a un peu un truc comme ça où...
0: Il y a un besoin soit d'élévation sociale, soit de sortir de sa condition qui fait que certaines personnes vont être en rupture avec leur région, leur campagne,
1: mais
0: leur
1: si
0: réalité.
1: Si t'as bouffé le pâté de ta grand-mère toute ta vie, t'as envie de goûter autre chose, quoi.
0: Tu veux manger autre chose,
1: voilà.
0: McDonald's.
1: Mais par contre, si t'as été élevé en ville et que t'arrives à la campagne, t'es hyper content de manger le pâté
0: on
1: de la grand-mère.
0: On se croise sur le chemin, en fait, sur les ronds-points, on se fait coucou, voilà.
1: On met des gilets jaunes pour
0: non,
1: se faire.
0: Non, écoutez, beaucoup. Ça suffit maintenant. Bon, merci beaucoup à vous deux. Merci beaucoup. Je crois qu'on peut vous applaudir.
1: C'est réac, non ?
0: Je suis peut-être un peu réac. En tout cas, je suis réactif parce que je vous remercie. On va donc enchaîner tout de suite avec ton duo, Alexis. Tu vas être rejoint par ton camarade Romain Colanti. On va partir dans les montagnes béarnaises. On peut les applaudir encore plus fort puisqu'ils vont jouer avec nous ce soir. C'est parti pour le duo Trux. Vous allez pouvoir profiter du concert. Merci beaucoup à vous. Je vous souhaite un excellent moment de concert et je lance le dernier jingle.
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1: Une foule compacte devant l'entrée du lycée Émilie de Breteuil ce mardi matin. Des banderoles sur la façade et des slogans pour dénoncer la dotation horaire annoncée la semaine dernière par l'inspection académique. La dotation horaire, c'est le nombre d'heures allouées pour l'année scolaire à venir.
2: Suppression.

c'est-à-dire des classes de terminale en S et en ES qui seront à 38 élèves par classe, sans possibilité de prendre nos doublants de cette année, ce qui est un problème sur le plan pédagogique.

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